0: the hottest person I've ever seen in this world.
1: Wow.
0: Today,
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0: Du ventilateur de la bonne humeur, Golden Boy pose passant. On dirait des États-Unis, Marietta Georgia chante l'amour. L'amour, les hommes qui savent s'aimer.
1: En writing an essay about
0: qui savent conjuguer le mot, ils veulent aimer. Oh, baby.

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0: te plaît. Il va se fatiguer un jour, hein. Il va finir par se fatiguer. 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

Défenseur, hein. Et le maître est en solo. Voilà qui t'en va marquer.

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